0: get got on. Je peux vous donner du bifteck gâton?
1: Non. J'aimerais mieux des côtelettes de porc et un poulet.
0: Je peux vous donner du bifteck gâton?
1: Je les trouve trop grasses. Donnez-moi plutôt du.
0: Je peux vous donner du bifteck gâton?
1: Il paraît qu'ici la viande est excellente.
0: Je peux vous donner du bifteck.